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Comment ça va, vous autres? Hein? Très, très bon dimanche soir à vous. On est bien branchés, hein? À Hit Country 106.7, merci beaucoup pour votre confiance. Très apprécié. C'est Jason, je vous placote ça jusqu'à minuit. 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

Comment ça va, vous autres? Hein? Très, très bon dimanche soir à vous. On est bien branchés, hein? À Hit Country 106.7, merci beaucoup pour votre confiance. Très apprécié. C'est Jason, je vous placote ça jusqu'à minuit. 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
2: Il est 6h précises dans votre lundi à matin. Tellement content de vous retrouver où que vous êtes sur le territoire de la MRC du Granit. Vous êtes en forme, vous êtes de bonne humeur. Et puis, la grande question que je vous pose ce matin, comment s'est passé votre week-end? Ça s'est bien passé, vous êtes bien reposé, bien frais et dispo à reprendre une autre semaine. Une semaine, cette fois-ci, de 5 jours. Ah, c'est pas bon de dire. Bon, enfin, un petit soupir au soulagement, moins de stress sur les épaules pour bien sûr rendre compte à mon patron, bien sûr, les nombreux dossiers que j'aurai sur mon bureau. Alors, est tellement content de vous savoir là au 106.7 Hit Country. Alors, je vous accompagne avec grand bonheur jusqu'à midi. Donc, aujourd'hui, on prévoit chez nous, bien, ces alternances de soleil et de nuages avec un maximum de 17 et ciel dégagé attendu pour ce soir et cette nuit. Et le mercure va descendre à 4. Demain, c'est un mélange de soleil et de nuages avec 21. Mercredi, soleil avec 25. Jeudi, alternance de soleil de nuages avec 23 et pour vendredi, on prévoit du soleil avec 21. Voilà, donc en fin de compte, on prévoit une très très belle semaine de la mi-du-mois. Assez incroyable, mais vrai, comment ça passe tellement vite le temps. 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Voilà, ce matin, les mercure indique présentement 15. Il nous chante « Ça ira » à la vibe New Country. Voici maintenant Jonathan Wood.

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1: Quel bon rythme entraînant pour bien commencer votre semaine avec Jonathan Hood, avec Saïra. Et j'espère que ça se passe bien, votre début de semaine au son de la meilleure musique New Country. Et parlons dans quelques instants de cette grande dame du Québec, âgée maintenant de 101 ans, Madame Jeannette Bertrand, qui va effectuer au courant des prochaines semaines un retour à la télévision québécoise. Tu dis, hey, c'est une joke ça ce matin, Danny. Calme-toi les nerfs. Ben non, c'est bel et bien vrai. On s'en reparle au détour des Cowboys fringants avec l'Amérique pleure.

touchante et en plus c'est tellement véridique cette chanson-là qui a mis en vedette un groupe marquant de la musique au Québec, les Cowboys Fringants avec l'Amérique pleure. Âgée maintenant de 111 ans, Madame Jeannette Bertrand va revenir à la barre d'une nouvelle émission consacrée à l'amour sous toutes ses formes. Hein. C'est un sujet qu'elle connaît bien. Après l'amour avec un grand A, donc quand même, faut le faire, âgée de 101 ans, faire un retour à la télévision. Donc on vous nous prépare une belle émission qui sera présentée à compter des prochaines semaines à l'antenne de Télé-Québec. Bien sûr, elle va faire la rencontre de jeunes adolescents âgés entre 15 et 21 ans pour bien sûr parler de l'amour. À quoi ça ressemble l'amour aujourd'hui en 2026? Hein, ça a bien changé la manière même de faire la rencontre, de l'être aimé. Alors, quand même une belle émission vraiment très, très, très intrigante auquel Mme Jeannette Bertrand s'intéresse aux jeunes d'aujourd'hui. C'est beau à voir également. Alors, ce sera bien sûr à l'antenne de Télé-Québec pour les prochaines semaines et à vous en tant que jeune, si jamais ça vous tente d'y participer. Alors, allez faire un détour en entre autres, sur la page Facebook ou encore le site Internet de Télé-Québec pour participer peut-être au tournage de cette nouvelle émission auquel l'amour sera en vedette avec la grande et très sympathique Madame Jeannette Bertrand. Emmêlée dans ses cheveux, voici un autre gars qui fait partie du groupe Les Cowboys Fringants. Voici JF Posé dans votre Country Club.

Merci beaucoup de commencer votre lundi à matin au son de la meilleure musique New A Country avec les deux frères qui viennent de chanter. Nirvana et Eric et Sonny Akawette seront de passage, eh bien, vendredi à l'île d'Orléans. Aussi un passage le lendemain à Montmagny pour les fans des deux frères qui ont vraiment la cote et qui, en plus, font une grande tournée en version acoustique à travers le Québec. Pour en savoir davantage sur leur prochaine date de présence sur une scène, visite leur site internet deuxfrères.com. On est mêlés. Voici maintenant Gab Fauré. Passe un bon début de semaine.

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1: C'est nul autre que Ariane Simard qui vient de chanter sa plus récente Rêve et trop. Elle a vraiment une crowd assez incroyable qui la suit de spectacle en spectacle parce que c'est une fille qui est bien présente en plus sur les réseaux sociaux pour l'avoir présentée à quelques reprises cet été dans les festivals country. Elle a un amour de son public assez incroyable et en plus, grande rentrée en salle de spectacle pour elle dans quelques jours alors qu'elle va se produire au Théâtre du Petit Champlain à Québec. Une grande première pour cette chanteuse faisant partie de la relève country. Bonne nouvelle pour le chanteur québécois Matt Lang qui rend plus un documentaire sur sa carrière dans le domaine de la musique country au Québec après son passage à l'émission La Voix, comment il a bien sûr réussi à conquérir le cœur de beaucoup de cowboys et de cowgirls à travers le monde. Donc, on va vous proposer une belle série de 2 heures bientôt sur Crave, mettant en vedette le très sympathique Matt Lang. Quelques messages, on s'informe avec les actualités Arsenal Media et au détour, c'est David Paradis qui va chanter sans lendemain.
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5: Bon lundi, c'est Louis-Philippe Arnoy-Harel. Le Parti libéral a été la 4e formation à présenter son cadre financier hier, dans lequel il promet d'atteindre l'équilibre budgétaire en 2029-2030 et évalue les promesses libérales à 12 milliards de dollars. Le Parti québécois est le dernier parti qui présentera le sien demain, en l'absence de son chef Paul Saint-Pierre Plamondon, qui se prépare aux 2 débats de cette semaine. Chez Québec solidaire, Ruba Gazal s'est engagé à créer un service d'intervention de première ligne pour lutter contre la cyberviolence et le harcèlement en ligne, dans lequel le parti injecterait 10 millions de dollars. La chef caquiste, Christine Fréchette, a tenu son premier grand rassemblement de la campagne à Kings and Falls, au centre du Québec. Elle a justifié abondamment son option autonomiste, qu'elle favorise plutôt que l'indépendance ou le fédéralisme. Les nouvelles restrictions concernant la prière dans des lieux publics sont entrées en vigueur hier au Québec. Les employés d'entreprises publiques et les étudiants doivent maintenant respecter d'autres règles limitant leur lieu de prière. Les nouvelles dispositions de la loi sur la laïcité de l'État adoptées en avril prévoient l'interdiction de salles de prière dans les institutions publiques. Elles interdisent aussi les pratiques religieuses collectives sur la voie publique et dans les parcs. Des institutions comme des universités ont commencé à mettre en application les règlements. Et pour terminer, c'est aujourd'hui que commence à Toronto le tout premier sommet canadien sur l'investissement qui sera inauguré par le premier ministre Mark Carney. Cet événement rassemble des centaines de dirigeants d'entreprises et vise à leur faire découvrir les perspectives d'investissement qui sont possibles au Canada. Ce sommet est un élément clé du plan de M. Carney pour stimuler l'investissement au Canada à hauteur de 1 000 milliards de dollars durant les 5 prochaines années. Les provinces sont invitées à présenter les projets qui pourraient être pertinents, relevant des secteurs de l'énergie, des minéraux critiques, de l'exploitation minière ou encore de l'intelligence artificielle. C'est ce qui complète vos actualités Arsenal Média. Passez une bonne journée sur nos ondes.
1: Notre lundi va se passer avec alternance de soleil de nuages avec un maximum de 17, dégagement attendu pour ce soir et cette nuit avec 4. Demain, c'est un mélange de soleil de nuages avec un maximum de 21. Mercredi, soleil avec 25. Jeudi, alternance de soleil de nuages avec 23. Et pour vendredi, soleil avec 21. 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Alors ce matin, les mercures indiquent présentement 15.
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Je vous lance l'invitation d'être là, bien tantôt entre 18h et 19h, je serai de retour au micro de Hit Country. Tu dis, ben voyons donc, qu'est-ce qu'il fait là lui ce soir? Parce que j'anime le top 6 à 6, alors du lundi au jeudi entre 18h et 19h, donc c'est un rendez-vous à ne pas manquer bien tantôt pour savoir quelles seront les 6 chansons les plus populaires, les plus demandées du jour par vous là, ou que vous êtes au Saguenay, en Beauce, au centre du Québec ou encore à Mégantic, ou encore partout sur la planète en me textant ou encore en m'appelant au 873-300 à 95-70. Voici Zach Chico et Benjamin. 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

0: Il fait partie de la relève country au Québec, auteur, compositeur, interprète. Alors, c'est Matt Carrière qui a chanté Summer Night. C'est commencé depuis vendredi en place jusqu'à dimanche. Bien, c'est bien sûr la 58e édition du Festival Western de Saint-Tite. Alors, qu'est-ce qui vous attend côté activité aujourd'hui? En ce lundi, tu dis, oh, ça va être ben mollo. Ben non, au contraire, il y a tout le temps quelque chose à faire pendant les 10 jours du Festival Western de Saint-Tite avec, entre autres, bien sûr, des cours de danse au Country Club. Oui, allez-en granon avec plusieurs professeurs invités aussi. Bien sûr, quelques spectacles qui vous seront proposés extérieurs, mais également aussi, ne pas manquer, le fameux bingo avec Mathieu Dufour. Oh, vous allez rigoler pas mal fort avec, bien sûr, Mathieu Dufour. Donc, ça se passe, bien sûr, jusqu'à ce dimanche, la 58e édition du Festival Western. Et pour en savoir davantage sur la programmation, allez faire une visite vers leur site internet, le fwst.com. À venir, Christopher Bracken avec 8 400 km.
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Il a accompagné tout l'été son grand chum Gab Forêt. Bien, c'est à compter du 30 septembre qu'il va faire sa grande rentrée médiatique montréalaise au cabaret du Lion d'or de la Grande Métropole pour son tout premier spectacle en tant qu'artiste country. Parce que Doug St-Louis est bien connu également dans le domaine de la musique pop au Québec. Ça se ressent également dans sa musicalité, son influence pop. Donc, Doug qui a chanté Rien à battre dans votre country club. Édition de ce lundi, l'artiste qui s'apprête à chanter nous a offert un beau cadeau à vendredi en nous proposant un 7e extrait de son 3e album qui sera lancé à compter du mois prochain. On l'adore et on l'adore. Voici Francis de Grandpré avec Si j'avais su.

compter du 14 novembre qu'on pourra se procurer sur toutes les bonnes plateformes son premier album francophone à ma prochaine invitée, une artiste tellement sympathique et hyper talentueuse. Alors, elle nous chante sa plus récente « Beau temps ». Voici maintenant Andy Thériault.

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1: Petit potin pour bien conclure la première heure de votre réveil de ce lundi qui met en vedette le fils à l'actrice canadienne Pamela Anderson. OK, qui a demandé eh bien la main à son amoureuse Katharina. Eh bien, au courant du dernier week-end, devinez quelle a été sa réponse à la grande demande du fils de Pamela Anderson. Ben, elle a dit oui. Oh, quelle bonne nouvelle! Donc, un mariage s'en vient dans la famille de Pamela Anderson. Là, tu dis, qu'est-ce qu'il fait son fils? Au juste, mais c'est un producteur bien connu dans le domaine de la télévision canadienne. Donc, voilà, qui va se marier au courant des prochains mois. Mais là, tu dis, c'est quand? C'est quand la date du mariage, Dani? Ben, on sait pas. Ils ont rien dit, du moins pour le moment, mais du moins, elle a dit oui à la grande demande au fils à Pamela Anderson. Katharina, quel petit potin dans votre début de semaine qui va vous faire sourire, c'est sûr, sûr, sûr. Ceci étant dit, quelques messages et au détour, les actualités Arsenal Media.
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6: Bon lundi, c'est Louis-Philippe Arnoy-Harel. Le Parti libéral a été la quatrième formation à présenter son cadre financier hier, dans lequel il promet d'atteindre l'équilibre budgétaire en 2029-2030 et évalue les promesses libérales à 12 milliards de dollars. Le Parti québécois est le dernier parti qui présentera le sien demain, en l'absence de son chef Paul Saint-Pierre Plamondon, qui se prépare aux deux débats de cette semaine. Chez Québec solidaire, Ruba Gazal s'est engagé à créer un service d'intervention de première ligne pour lutter contre la cyberviolence et le harcèlement en ligne, dans lequel le parti injecterait 10 millions de dollars. La chef caquiste, Christine Fréchette, a tenu son premier grand rassemblement de la campagne à Kings and Falls, au centre du Québec. Elle a justifié abondamment son option autonomiste, qu'elle favorise plutôt que l'indépendance ou le fédéralisme. Les nouvelles restrictions concernant la prière dans des lieux publics sont entrées en vigueur hier au Québec. Les employés d'entreprises publiques et les étudiants doivent maintenant respecter d'autres règles limitant leur lieu de prière. Les nouvelles dispositions de la loi sur la laïcité de l'État adoptées en avril prévoient l'interdiction de salles de prière dans les institutions publiques. Elles interdisent aussi les pratiques religieuses collectives sur la voie publique et dans les parcs. Des institutions comme des universités ont commencé à mettre en application les règlements. Et pour terminer, c'est aujourd'hui que commence à Toronto le tout premier sommet canadien sur l'investissement, qui sera inauguré par le premier ministre Mark Carney. Cet événement rassemble des centaines de dirigeants d'entreprises et vise à leur faire découvrir les perspectives d'investissement qui sont possibles au Canada. Ce sommet est un élément clé du plan de M. Carney pour stimuler l'investissement au Canada à hauteur de 1 000 milliards de dollars durant les 5 prochaines années. Les provinces sont invitées à présenter les projets qui pourraient être pertinents, relevant des secteurs de l'énergie, des minéraux critiques, de l'exploitation minière ou encore de l'intelligence artificielle. C'est ce qui complète vos actualités Arsenal Média. Passez une bonne journée sur nos ondes.

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2: Tellement content de vous à savoir là en ce lundi à matin, deuxième heure de votre Country Club. Alors, Danny Côté qui est en place avec grand bonheur jusqu'à midi. Et comment ça se passe votre réveil jusqu'à maintenant? Une petite pensée particulière ce matin à tous les parents qui doivent se préparer pour se rendre au travail, en plus de préparer les lunchs, les vêtements pour les enfants, le déjeuner. Ah, le brouhaha de la routine matinale. On lâche pas, on lâche pas. Et d'ici à 8 heures, on va revenir bien sûr sur les grands gagnants et grandes gagnantes du Gala des Prix Gémeaux. Également, je vais vous jaser ce matin de l'animateur Francis Redé, aussi de Dolly Parton, et on demande un petit potin dans le domaine du showbiz au Québec. Donc aujourd'hui, lundi à Lac-Mégantic, c'est un beau lundi, je vous dis ça, là, avec alternance, sol et nuages, maximum de 17, dégagement prévu pour ce soir et cette nuit avec 4. Demain, c'est un mélange de soleil et de nuages avec un maximum de 21. Mercredi, soleil avec 25. Jeudi, alternance de soleil de nuages avec 23. Et pour vendredi, on prévoit du soleil avec 21. 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Alors ce matin, le mercure indique présentement 15. L'artiste qui s'apprête à chanter, c'est lui qui domine les CCMA Awards. On va connaître bien sûr les grands gagnants et grandes gagnantes samedi prochain à Saskatoon. Kingdom of Fear, c'est son hit. Voici maintenant Cameron Whitcombs.

Tellement content de vivre avec vous autres cette belle vibe New Country à travers le Québec, que vous soyez au centre du Québec, au Saguenay, en Beauce, à Lac-Mégantic ou encore around the world via notre site internet le hitcountry.com. Jay Lewald qui a chanté ce méga hit Liar, et le prochain duo qui s'apprête à prendre d'assaut les ondes du Country Club, ben le chanteur de cette chanson-là a dit: ah, ça sera la chanson la plus pop de mon répertoire en carrière. Alors il a dit à son producteur: hey, là c'est assez, je peux avoir de pop comme ça pour mes prochains hits. Ben voyons qu'est-ce qui s'est passé dans sa tête. Il est parti au repos pour 3 semaines pour des raisons bien sûr familiales. Alors bon repos pour bien sûr les 3 prochaines semaines. Voici maintenant Cole Wetzel avec Ella Langley. Les comparses chantent ensemble leur hit Jaded.

On revient bien sûr sur les grands gagnants et grandes gagnantes hier soir de la 41e édition du Gala des Prix Gémeaux, qui était bien sûr animé par le comédien, mais aussi chanteur Jason Roy Léveillé. Donc, bien sûr, hier soir, c'était la grande soirée pour la série québécoise Empathie, qui est repartie avec la statuette comme meilleure série dramatique. Meilleure comédie ou encore comédie dramatique, Le Gémeaux a été remis à la série L'œil du cyclone. Également aussi un beau bravo à Florence Lompré pour Émile Proulx-Cloutier, Brigitte Lafleur, Benoît Brière, Julie Le Breton, aussi Benoît Méguénis, Florence Lompré, France Beaudoin et plusieurs aussi autres gagnants et gagnantes dans plusieurs catégories dans le cadre des prix Gémeaux, mais aussi la meilleure télé-réalité. On a remis le trophée à Survivor Québec, meilleure émission variété ou encore Art de la scène, Salut les colocs et le coup de cœur du public. On a bien sûr remis le trophée à la série québécoise Empathie. Donc bravo à Florence Lompré, l'autrice de la série québécoise et bien sûr Empathie. C'était vraiment leur grande soirée hier soir à la 41e édition du Gala des Prix Gémeaux. Alors, on est lundi. Comment ça se passe dans votre réveil jusqu'à maintenant? Un petit peu de soleil, de chaleur encore plus dans vos haut-parleurs. Voici maintenant un bon classique mettant en vedette Zac Brown Band. Voici Toes à la Verbe New Country en ce lundi matin.

Il a complété au courant de la dernière fin de semaine sa grande tournée des festivals country. Donc, ça va maintenant faire un petit détour dans son chez-soi pour bien sûr se faire aller les méninges et bien sûr écrire et composer de futurs hits country que vous pourrez entendre prochainement peut-être dans vos oreilles à la meilleure des fréquences, sait-on jamais, avec Philippe Tremblay qui vient de nous chanter à la Sainte-Paix. Je vous rappelle que jusqu'à 9h, c'est votre country club de ce lundi. Rocky Mountain Low, voici à Carbicant et Coetzal.

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1: Le conseil d'administration de l'autorité aéroportuaire métropolitaine de Nashville a voté à l'unanimité au courant des derniers jours, bien sûr, pour entamer le processus de changement de nom de l'aéroport international de Nashville en hommage à la légende de la musique country disparue le 25 août dernier, la regrettée Dolly Parton. Alors, bien sûr, tu dis, oh, quelle bonne nouvelle. Bien oui. Donc, ce ne serait pas fait à mise en place tout ça à compter de demain, mais bien sûr, on doit entamer, bien sûr, un grand processus, bien sûr, de changement de nom. Donc, c'était accepté à l'unanimité. C'est vraiment le fun d'entendre ça de la part du conseil d'administration de l'autorité aéroportuaire de métropolitaine de Nashville pour, bien sûr, apporter un changement de nom au courant des prochains mois pour l'aéroport Dolly Parton du côté de Nashville. Quelques messages, bulletin complet d'informations avec les actualités Arsenal Media et au détour, Whiskey Drink. Pourquoi pas prendre ça ce matin, mais de façon musicale. Ah, là, c'est pas pareil avec Jason Aldean, c'est ce qui t'attend au détour ici même à Hit Country.
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6: Bon lundi, ici Louis-Philippe Arnoy-Harel. Le Parti libéral a été la quatrième formation à présenter son cadre financier hier, dans lequel il promet d'atteindre l'équilibre budgétaire en 2029-2030 et évalue les promesses libérales à 12 milliards de dollars. Le Parti québécois est le dernier parti qui présentera le sien demain, en l'absence de son chef Paul-Saint-Pierre Plamondon, qui se prépare aux deux débats de cette semaine. Chez Québec solidaire, Ruba Gazal s'est engagé à créer un service d'intervention de première ligne pour lutter contre la cyberviolence et le harcèlement en ligne, dans lequel le parti injecterait 10 millions de dollars. La chef caquiste, Christine Fréchette, a tenu son premier grand rassemblement de la campagne à Kings and Falls, au centre du Québec. Elle a justifié abondamment son option autonomiste, qu'elle favorise plutôt que l'indépendance ou le fédéralisme. Les nouvelles restrictions concernant la prière dans des lieux publics sont entrées en vigueur hier au Québec. Les employés d'entreprises publiques et les étudiants doivent maintenant respecter d'autres règles limitant leur lieu de prière. Les nouvelles dispositions de la loi sur la laïcité de l'État adoptées en avril prévoient l'interdiction de salles de prière dans les institutions publiques. Elles interdisent aussi les pratiques religieuses collectives sur la voie publique et dans les parcs. Des institutions comme des universités ont commencé à mettre en application les règlements. Et pour terminer, c'est aujourd'hui que commence à Toronto le tout premier sommet canadien sur l'investissement qui sera inauguré par le premier ministre Mark Carney. Cet événement rassemble des centaines de dirigeants d'entreprises et vise à leur faire découvrir les perspectives d'investissement qui sont possibles au Canada. Ce sommet est un élément clé du plan de M. Carney pour stimuler l'investissement au Canada à hauteur de 1 000 milliards de dollars durant les 5 prochaines années. Les provinces sont invitées à présenter les projets qui pourraient être pertinents, relevant des secteurs de l'énergie, des minéraux critiques, de l'exploitation minière ou encore de l'intelligence artificielle. C'est ce qui complète vos actualités Arsenal Média. Passez une bonne journée sur nos ondes.
1: Aujourd'hui et lundi, on prévoit alternance de soleil de nuages avec un mercure qui va atteindre 17, ciel dégagé pour ce soir et cette nuit avec 4. Demain, c'est un mélange de soleil de nuages avec 21. Mercredi, soleil avec 25. Jeudi, alternance de soleil de nuages avec 23. Et pour vendredi, soleil avec 21. 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Alors ce matin, le mercure indique présentement 15.
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Il est présentement en grande tournée avec son plus récent spectacle, Song About Love, cette tour 2026. En plus, il va faire un détour par le Canada. Oh, Jason Aldean, à quel endroit au Canada? Parce que c'est gras. Oui, performance attendue, bien ce jeudi 17 septembre, alors qu'il va se produire du côté de Hamilton. Alors, avis aux intéressés des fans de ce grand nom de la chanson country américaine, Jason Aldean. Be by you, voici Luke Combs.

Et que ça ressemble tellement à Dieu à Morgan Wallen, c'est assez incroyable. Mais je peux vous dire une chose, il met vraiment la barre très très haute pour son troisième album qui sera lancé à compter du printemps prochain. Alors c'est Vince Lemire qui a chanté Où le vent nous mène, et le vent peut nous mener tellement tellement loin. Et à surveiller, bien dès demain matin, je vais vous proposer l'entrevue que j'ai réalisée vendredi matin, juste avant son arrivée à Sainte-Tite dans son autobus de tournée, avec le chanteur canadien Oren Wrigling. Ben oui, j'ai sorti mon anglais pour la cause. Alors, je vais vous présenter l'entrevue que j'ai réalisée avec lui vendredi dernier, demain matin, aux environs de 7h45. Voici Zach Bryan.

0: Zach Bryan, un gars qui a vraiment la cote avec Something in the Orange, et c'est même la plus belle des radios qui vous offre la plus belle variété musicale dans le domaine du New Country. Et à ne pas manquer, bien tantôt, entre midi et 13h, le lunch 100% Québec avec mon collègue Sylvain Caron. Et là-dedans, également, il vous propose aux environs de midi à 50 les trois chansons qui auront été les plus demandées au niveau francophone par vous autres tripeux-tripeuses de bonne musique New Country. À venir dans quelques secondes, And Come Back avec Morgan Wallen avec Post Malone.
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1: Toi qui es présentement à la recherche de l'amour, ben je t'annonce que ce matin, que ce chanteur, Gabriel Fredette, est présentement sur le marché du célibat. Oh, vraiment très, très, très intéressant pour certaines personnes. Ancien pompier en plus. Oh, yo, est maintenant devenu chanteur. Il a vraiment la cote. Il fait également partie du collectif de la relève classe moyenne. Alors, c'est Gabriel Fredette qui nous a chanté Le Bon Choix. Et t'as fait le bon choix pour bien commencer ta journée en ce lundi matin. Rockin' the Hard Place. Voici maintenant Billy Zimmerman à la Vibe New Country.

0: Hier soir était présenté à l'antenne de Radio-Canada le Gala des Pré-Gémeaux. C'est un gala qui récompense la télévision québécoise. Il y a plusieurs comédiens, comédiennes, animateurs, animatrices, également humoristes qui ont foulé le fameux tapis rouge avant cette grande fameuse de prix-là. Mais également, on a pu constater une chose, c'est que l'humoriste Catherine Levesque a foulé les planches du tapis rouge avec sa nouvelle conjointe. Oh, allez faire votre fouine sur les réseaux sociaux et tentez de découvrir qui est maintenant l'élu du cœur de notre chère humoriste Catherine Levesque. Love and Life Again, voici Ella Langley.
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1: Ça fait peut-être partie de tes plans pour les prochains mois de vendre ta maison et de changer de ville. Pourquoi pas peut-être te procurer la demeure ayant appartenu au comédien, mais aussi animateur bien connu ici au Québec, Francis Redé et sa conjointe Brigitte, qu'on a aussi sur le web récemment. Ils ont mis en vente leur magnifique demeure dans le quartier Notre-Dame-de-Grâce à Montréal pour la modique somme de 1,7 million de dollars. Donc, situé au 3560 avenue à Marcil, à l'angle du chemin de la côte Saint-Antoine, du côté de Montréal. Donc, pour les fans de Francis, vous pourrez vous vanter de dire « Hey, moi, je me suis procuré la magnifique demeure ayant appartenu à Francis Redé. Pourquoi pas? Tous les rêves sont permis dans la vie. » Alors, c'est présentement en vente. Leur avis aux intéressés pour les fans d'immobilier. À quelques minutes déjà de 8 heures en ce début de semaine, tellement content de vous à savoir là. Quelques messages et au détour, les actualités Arsenal Média.
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6: Bon lundi, c'est Louis-Philippe Arnoy-Harel. Le Parti libéral a été la quatrième formation à présenter son cadre financier hier, dans lequel il promet d'atteindre l'équilibre budgétaire en 2029-2030 et évalue les promesses libérales à 12 milliards de dollars. Le Parti québécois est le dernier parti qui présentera le sien demain, en l'absence de son chef Paul-Saint-Pierre Plamondon, qui se prépare aux deux débats de cette semaine. Chez Québec solidaire, Ruba Gazal s'est engagé à créer un service d'intervention de première ligne pour lutter contre la cyberviolence et le harcèlement en ligne, dans lequel le parti injecterait 10 millions de dollars. La chef caquiste, Christine Fréchette, a tenu son premier grand rassemblement de la campagne à Kingsey Falls, au centre du Québec. Elle a justifié abondamment son option autonomiste, qu'elle favorise plutôt que l'indépendance ou le fédéralisme. Les nouvelles restrictions concernant la prière dans des lieux publics sont entrées en vigueur hier au Québec. Les employés d'entreprises publiques et les étudiants doivent maintenant respecter d'autres règles limitant leur lieu de prière. Les nouvelles dispositions de la loi sur la laïcité de l'État adoptées en avril prévoient l'interdiction de salles de prière dans les institutions publiques. Elles interdisent aussi les pratiques religieuses collectives sur la voie publique et dans les parcs. Des institutions comme des universités ont commencé à mettre en application les règlements. Et pour terminer, c'est

0: aujourd'hui que commence à Toronto le tout premier sommet canadien sur l'investissement qui sera inauguré par le premier ministre Mark Carney. Cet événement rassemble des centaines de dirigeants d'entreprises et vise à leur faire découvrir les perspectives d'investissement qui sont possibles au Canada. Ce sommet est un élément clé du plan de M. Carney pour stimuler l'investissement au Canada à hauteur de 1 000 milliards de dollars durant les 5 prochaines années. Les provinces sont invitées à présenter les projets qui pourraient être pertinents, relevant des secteurs de l'énergie, des minéraux critiques, de l'exploitation minière ou encore de l'intelligence artificielle. C'est ce qui complète vos actualités Arsenal Média. Passez une bonne journée sur nos ondes.
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3: On entend ensemble déjà la dernière heure de votre Country Club en ce lundi matin. Par la suite, on va prendre un bel ride musical entre 9h et 10h30, auquel je vous propose 90 minutes de musique non-stop. Et d'ici à 9h, je vais vous jaser entre autres de la talentueuse et très populaire Ella Langley, également de Carrie Underwood, de Sarah Evans et de Alexandra Keys. Vraiment des nouvelles que sur des femmes, que sur des cowgirls d'ici 9h. Donc, météo maintenant à Lac Mégantic, un beau début de semaine, avec alternance de soleil de nuages avec un maximum de 17. On prévoit un dégagement pour ce soir avec un maximum de 4. Hein? Ce sera pas chaud pour la nuit prochaine. Demain, c'est un mélange de soleil de nuages avec un maximum de 21. Mercredi, on prévoit du soleil avec 25. Jeudi, alternance de soleil de nuages avec 23. Et pour vendredi, on prévoit du soleil avec 21. 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Alors ce matin, le mercure indique présentement 15. Ça fait déjà 2 semaines qu'il nous a offert un plus récent album, un premier en carrière pour lui. Alors il fait partie de la relève country américaine. Alors il nous chante Get It A Drinking. Voici Zach Junking à la Vibe New Country à Mégantic. T'as choisi le 106.7.

Je souhaite bon anniversaire aujourd'hui en ce 14 septembre à Kevin Canuel, Yannick Boivin, Yvette Grégoire O'Connor, également aussi à Kevin Plamondon, ou à chanteur Jonathan Gagnon, aussi à Joanne Lirette, et aussi à un autre chanteur bien connu également dans le domaine de la musique country au Québec, notre cher René Turgeon, auquel c'est son anniversaire aujourd'hui, puis à vous tous et toutes également auquel c'est votre anniversaire, bien bonne fête, de la part de toute l'équipe de la Vibe New Country partout à travers la province. Et ça mène bientôt au Québec, voici maintenant Chabot. 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

Il s'amène au Québec, Chabosé, qui a chanté Kaga. Ben oui, performance attendue à la semaine prochaine à la Place Belle de Laval. Et même, j'ai reçu l'invitation pour aller, bien sûr, assister à son spectacle et avoir, bien sûr, une photo avec lui. Et j'ai dû décliner l'invitation. Pourquoi? Parce que la semaine prochaine, en même temps, va se produire aussi à Montréal le Gala des Prix et Rencontres. Le Gala des Prix et Rencontres de la Disque, c'est un gala qui récompense les artisans dans le domaine de la radio. Et je me retrouve en nomination pour une 5e année consécutive dans la catégorie animateur, animatrice, chroniqueur, chroniqueuse culturelle, bien sûr, marché régional pour, bien sûr, été country. Donc, on va savoir la personne gagnante dans cette catégorie-là. Alors que le meilleur m'arrive la semaine prochaine pour le gala des prix rencontres. C'est pour ça que j'ai dû décliner, bien sûr, l'invitation de l'équipe de Chabosé pour faire sa rencontre la semaine prochaine. Eh bien, on a procédé, bien sûr, la semaine passée au dévoilement, bien sûr, des prochains nominés pour les CMA Awards qui aura lieu, bien sûr, à Nashville au mois de novembre, animé, bien sûr, par Lainey Wilson. Donc, une petite déception pour la chanteuse américaine Alexandra Kay, se retrouve bien sûr avec 0 nomination pour le prochain CCMA Awards. Donc voilà, elle était vraiment déçue de savoir qu'elle ne se retrouvait pas en nomination, entre autres dans la catégorie, bien sûr, relève de l'année. Pour cette chanteuse américaine qui a vraiment la cote depuis un certain temps, pour la chanteuse Alexandra Keys. Elle nous chante maintenant Fortune Tellers. Voici Sarah Vanderzen à la verbe New Country.

votre retour à la maison, ça se passe chez nous entre 14h et 18h avec Le Roche. Également dans Le Roche, on vous propose à compter de 15h le top 3. 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Alors soyez-y cet après-midi entre 14h et 18h. Il nous chante maintenant Eye on You et j'aurai la chance de leur parler entre autres mercredi matin. Voici le Blowage Band.

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1: Et là, je t'entends dire, pourquoi tu vas leur parler mercredi matin dans le Country Club au Blue Ridge Bell? Parce qu'ils vont bien sûr prendre l'avion pour se rendre à Saskatoon pour participer bien samedi prochain aux CCMA Awards, les Canadian Country Music Awards. En plus, on sait qu'ils se retrouvent dans une nomination pour l'artiste Top of the Country, Sirius XM. Alors, pourrait mettre la main sur un certain montant d'argent, être encore le bien connu également à travers le Canada anglophone pour un ben du Québec. On leur souhaite bien sûr le meilleur. Alors, juste avant qu'ils entrent les deux pieds dans leur vol d'avion, on va leur parler au Ben, le Blue Ridge Ben, mercredi matin, ici même entre 6h et 8h30. Alors, c'est un rendez-vous à ne pas manquer. Alors, ce matin, on lève notre chapeau de cowboy à la chanteuse country américaine Sarah Evans, qui a célébré au courant de la dernière fin de semaine 18 ans de mariage avec son chum. Alors, bravo à ses amoureux qui ont toujours l'amour entre ces deux comparses pour 18 ans de mariage pour Sarah Evans. Quelques messages, les actualités, Arsenal Media et au détour, Trackbed, ça s'abrasse et pas à peu près avec Hardy.
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5: Bon lundi, c'est Louis-Philippe Arnoy-Harel. Le Parti libéral a été la quatrième formation à présenter son cadre financier hier, dans lequel il promet d'atteindre l'équilibre budgétaire en 2029-2030 et évalue les promesses libérales à 12 milliards de dollars. Le Parti québécois est le dernier parti qui présentera le sien demain, en l'absence de son chef Paul-Saint-Pierre Plamondon, qui se prépare aux deux débats de cette semaine. Chez Québec solidaire, Ruba Gazal s'est engagé à créer un service d'intervention de première ligne pour lutter contre la cyberviolence et le harcèlement en ligne, dans lequel le parti injecterait 10 millions de dollars. La chef caquiste, Christine Fréchette, a tenu son premier grand rassemblement de la campagne à Kings and Falls, au centre du Québec. Elle a justifié abondamment son option autonomiste, qu'elle favorise plutôt que l'indépendance ou le fédéralisme. Les nouvelles restrictions concernant la prière dans des lieux publics sont entrées en vigueur hier au Québec. Les employés d'entreprises publiques et les étudiants doivent maintenant respecter d'autres règles limitant leur lieu de prière. Les nouvelles dispositions de la loi sur la laïcité de l'État adoptées en avril prévoient l'interdiction de salles de prière dans les institutions publiques. Elles interdisent aussi les pratiques religieuses collectives sur la voie publique et dans les parcs. Des institutions comme des universités ont commencé à mettre en application les règlements. Et pour terminer, c'est aujourd'hui que commence à Toronto le tout premier sommet canadien sur l'investissement qui sera inauguré par le premier ministre Mark Carney. Cet événement rassemble des centaines de dirigeants d'entreprises et vise à leur faire découvrir les perspectives d'investissement qui sont possibles au Canada. Ce sommet est un élément clé du plan de M. Carney pour stimuler l'investissement au Canada à hauteur de 1 000 milliards de dollars durant les 5 prochaines années. Les provinces sont invitées à présenter les projets qui pourraient être pertinents, relevant des secteurs de l'énergie, des minéraux critiques, de l'exploitation minière ou encore de l'intelligence artificielle. C'est ce qui complète vos actualités Arsenal Média. Passez une bonne journée sur nos ondes.
1: Aujourd'hui, on prévoit alternance de soleil de nuages avec un maximum de 17 dégagements prévus pour ce soir et cette nuit avec 4. Demain, c'est un mélange de soleil de nuages avec 21. Mercredi, soleil avec 25. Jeudi, alternance de soleil de nuages avec 23. Et pour vendredi, on prévoit du soleil avec 21. 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Alors ce matin, le mercure est toujours stable. À 15.
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Ah ben là, toi qui aimes le country rock, t'as vraiment été servi à soi avec Hardy, avec Track Bed. Et au courant de la fin de semaine, la fête était bien sûr en place dans sa demeure pour célébrer le premier anniversaire de sa petite fille, notre chère Hardy National, qui a chanté Track Bed à la vibe New Country. Ça fait déjà une semaine que ça a été lancé dans toutes les radios à travers le Québec et boum, toutes les radios confondues ont emboîté le pas pour tourner cette chanson-là qui met en vedette Savannah Jade avec Marie-Mé qui chante ensemble Kiss My Glass version francophone dans votre country club de ce lundi matin. Tellement content de vous savoir là. 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

Il y a plusieurs écoles de danse qui entament cette semaine leur grande saison automnale et peut-être même que vous allez danser là-dessus, soit en version anglophone originale ou encore en version francophone, comme on vient de l'entendre. Alors, Savannah Jane avec Marie-Mé qui a chanté Kiss My Glass, version francophone. Alors, faites-en la demande à votre école de danse. C'est commencé depuis hier et en place pour les prochaines semaines. Et bien sûr, les grandes soirées de football, elle est maintenant de retour pour une 14e saison consécutive à chanter la chanson thème, bien sûr, de Sunday Night Football, la très talentueuse Carrie Underwood. On l'aime tellement dans le domaine du football américain, Carrie Underwood. Donc, quand même, une belle marque de confiance de la part de l'équipe de production pour, bien sûr, chanter la chanson thème de cette série mondiale du football. Donc, bravo pour ce bel honneur grandement mérité pour Carrie Underwood. Puis là, on aimerait ça peut-être avoir quelque chose de nouveau, peut-être d'ici de la fin de l'année, mais c'était encore incertain dans son univers. Elle veut vraiment rester à la maison près de ses fils qui occupent pas mal de son temps également de s'occuper de sa mini-ferme, de son jardin, de faire le lavage, également aussi de s'occuper aussi de ses plateformes d'entraînement. Une femme d'affaires aussi hyper populaire dans le domaine de l'entraînement féminin, notre chère Carrie Underwood, qui bien sûr était en vedette dans ce petit sujet d'information ce matin, ici même à Hit Country. On vous apprend plein de choses dans le domaine du showbiz. Voici maintenant l'eau cash.

0: Semaine importante pour Sarah Dufour et qui vient de chanter, bien sûr, Je m'en vais dans le bois parce qu'à compter de ce vendredi, bien sûr, elle va faire le lancement de son tout nouvel album, quatrième en carrière, Dolbo Mistassini. Puis en plus, aujourd'hui même, elle fait un lancement d'album pour les médias. Donc, j'étais même invité à me rendre chez elle à Dolbo Mistassini pour bien sûr participer à une journée avec elle pour bien sûr interpréter ses nouvelles chansons-là. Donc, voilà, on pourra entendre le tout à compter de ce vendredi que ce sera mis en vente sur toutes les bonnes plateformes. Les nouvelles chanson de la très énergique Sarah Dufour et par la suite elle va bien sûr reprendre la route en salle de spectacle à l'hiver 2027, bien sûr un retour dans les festivals country à compter de du printemps 2027. Alors pour connaître les prochaines dates de ses prochains concerts l'année prochaine, allez faire une visite via son site internet lesarahdufour.com. À venir au détour dans quelques instants et la Langley avec Morgan Wallen.
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Non, mais quel duo de feu à ce matin dans votre country club de ce lundi avec Ayla Langley et Morgan Wallen qui viennent de chanter cette très, très belle chanson I Can't Love You Anymore. Et cette belle chanson-là, en passant, se retrouve sur son plus récent album, Dandelion, qui a été lancé en avril. Et en plus, bien, l'album Dandelion de Ayla Langley entre officiellement dans l'histoire des radios à country américaine parce qu'il s'agit d'un premier album d'une artiste féminine depuis Cry Pretty de Carrie Underwood à placer 4 singles dans le top 10 des radios country américaines. Donc, elle cumule toujours des succès hit après hit. C'est incroyable. Et en plus, elle bat toujours des records succès après succès de notre chère Ayla Langley nationale qu'on apprécie beaucoup, beaucoup, beaucoup dans le domaine de la musique country américaine. Donc, ce matin, on lui lève notre chapeau de cowboy quand même pour un autre record battu suite à son plus récent album, Dandelion. Voici maintenant Greenwoods avec Tempête jusqu'à 9. C'est votre Country Club, édition de ce lundi 14 septembre 2026.

On vit ensemble jusqu'à midi la belle verbe New Country dans votre lundi matin avec Cole Wenzel avec Hurts Like You. Savez-vous c'est quoi son repas préféré à Cole Wenzel? Ben lui, il adore manger des tacos. Ah, oh, en parlant de tacos ce matin, ça nous ouvre tellement l'appétit, hein? Oui, oh, on n'est pas prêt de manger. On va déjeuner tantôt pendant la ride musicale entre 9h et 10h30 entre quelques chansons. Ben oui, ce sera mon tour de prendre une petite bouchée. Ben nous, on vous offre la meilleure variété musicale New Country. Et pour nous conduire déjà à la conclusion de votre réveil de ce matin, voici maintenant Doug Saint-Louis à Hit Country.

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1: Déjà, la conclusion de votre Country Club de ce lundi, ça a passé tellement vite. Un gros merci d'avoir été du rendez-vous. Ne pas manquer demain matin, aux environs de 7h45, je vais vous faire entendre des réponses que j'ai bien sûr eues de sa part, de la part du chanteur Owen Regling, que j'ai eu la chance d'interviewer pendant son arrivée à Saint-Tite vendredi passé pour le Festival Western dans son autobus de tournée. Donc, je lui ai piqué une jasette via téléphone. Donc, je vais vous proposer demain matin, bien sûr, un condensé de ses réponses à mes questions que j'avais, bien sûr, à lui poser. J'avais un gros 5 minutes avec lui. Ça passe tellement vite. Donc, 5 questions, vite, vite, vite. Donc, je vous propose le tout demain matin aux environs de 7h45. J'ai sorti mon anglais pour la cause. Merci beaucoup d'avoir été du rendez-vous. Nous, on se retrouve dans quelques secondes pour passer l'avant-midi ensemble. On commence le tout avec une belle ride musicale. 90 minutes de musique non-stop. Au détour, restez là.
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5: Est-ce que votre ceinture est bien attachée? On part pour une belle ride musicale de 90 minutes de musique non-stop. Hier soir, avez-vous regardé le retour de la saison numéro 6 du chanteur masqué? Et quelle belle surprise qui se cache dans le merveilleux costume de l'horloge, entre autres. Marie et quel alias Passe-Partout. Quelle belle surprise. Moi, je vous réserve de belles surprises musicales New Country d'ici 10h30, au courant desquelles tu auras la chance d'entendre du Josh Ross, du Dasha, du Morgan Wallen, du Sam Hunt. Également aussi, on commence de très, très belle façon cette belle ride musicale avec un duo qui vous a accroché le cœur au courant de l'été à 2026. Voici Mumford & Son avec Chris Stapleton qui nous chante Here. Et on vit ensemble jusqu'à 10h30, une belle ride musicale à la vibe New Country. Passez un bel avant-midi.
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Il est toujours du côté des États-Unis. Puis là, tu dis, ben, qu'est-ce qu'il fait là, lui, aux États-Unis présentement, Josh Ross avec Eight How You Look? Eh bien, présentement, il assume la première partie de la grande tournée Young du duo R&B à Country, Dan and Shay. Une belle carte de visite pour lui. Donc, il a chanté Eight How You Look dans cette belle ride musicale dans votre lundi avant-midi. Voici maintenant Corey Kent avec This Heart.

temps pour une fois. Ancien participant de l'émission La Voix, qui nous prépare également des nouvelles chansons pour 2027, toujours du côté francophone, c'est Jonathan Hood qui a chanté Ça ira. J'espère que ça se passe bien votre lundi avant-midi. Toi qui es présentement bien en mode travail, t'es présentement sur la route ou encore en mode congé. Également, salutations aux gens qui sont présentement en mode vacances au Festival Western de Saint-Tite, bas des lacs Backroad. Voici Sam Hunt. Got a girl.

Lui, c'est un fan fini de la musicalité des années 90 dans le domaine de la musique country. Ça se ressentant pas mal, entre autres, de succès en succès. Alors, c'est Zach Todd qui a chanté « South of Sanity ». Et depuis déjà 3 semaines, il a lancé sur toutes les bonnes plateformes 2 nouvelles chansons exclusives. Alors, à vous, chers fans, vous allez vous les procurer sur toutes les bonnes plateformes. Ah, fait partie également de mes préférés, le prochain artiste. « Been by now », c'est son hit. Voici Morgan Wallen. «

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2: Ici Michel Scarpino. L'inflation s'est établie à 3% en août au Canada, ce qui est identique à la hausse observée en juillet. Selon Statistique Canada, la hausse des prix de l'essence a ralenti, mais elle a été contrebalancée par la hausse des loyers et des frais de voyage. Le premier ministre Mark Carney accueille aujourd'hui à Toronto des investisseurs de partout dans le monde à l'occasion d'un sommet crucial visant à attirer de nouveaux investissements au Canada. Des centaines de dirigeants et de gestionnaires d'actifs internationaux arrivent à Toronto pour ce premier sommet canadien de l'investissement. Et puis le Canadien de Montréal octroie une prolongation de contrat de 4 saisons à l'entraîneur-chef Martin Saint-Louis. Sous sa gouverne, le tricolore a atteint le carré d'as en 2025-2026, s'inclinant face aux Hurricanes de la Caroline en finale de l'Association de l'Est. Et par ailleurs, l'attaquant Josh Anderson a été nommé adjoint au capitaine du Canadien Nick Suzuki, succédant ainsi à l'attaquant Brendan Gallagher. C'était vos actualités Arsenal Media.
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T'sais, à classe moyenne et qui viennent de chanter avec Orange, Lessard, Je t'en vacances. Et la semaine passée, ce collectif de la relève classe moyenne ont sorti une toute nouvelle chanson, collaboration avec Arpin Lépine. Alors, vous savez en plus que Arpin Lépine va faire un détour ce jeudi par le Festival Western de Saint-Tite. Alors, avis à tous les fans. Encore une fois, voici Josh Ross.

0: chance.
1: Il va faire un détour par la scène et la forge du Festival Western de Saint-Tite. Performance 100% gratuite, donc allez mettre un visage sur la voix qu'on vient d'entendre. Et c'est même dans cette ride musicale jusqu'à 10h30, le phénomène Arpin Lépine. Et vous savez que c'est cette semaine qu'on va connaître, bien sûr, les prochains nominés pour le Gala de la Disque, ce qui va récolter quelques nominations, d'après moi, oui. Alors, Arpin Lépine, qu'à chanter, chance. J'ai vraiment une chance inouïe de vous savoir là, partout à travers le Québec, à prendre votre belle dose de musique New York Country. Voici maintenant Dash avec Mamo.

0: Notre ride musical de ce lundi a été complété par David Paradis qui a chanté sans lendemain l'album Dandelion de Ella Langley entre officiellement dans l'histoire des radios à country américaine parce qu'il s'agit entre autres du premier album d'une artiste féminine depuis Cry Pretty de Carrie Underwood à placer 4 singles dans le top 10 des radios à country américaine. Un autre honneur est grandement mérité pour cette chanteuse que je peux vous dire une chose a vraiment la cote. On l'entend pas mal ici même à Hit Country avec entre autres Chosen Texas, Beer, également Love in Life Again, mais également ses collaborations avec, entre autres, Morgan Wallen, I Can't Love You Anymore, de même que, bien sûr, Cole Wetzel. Alors, une femme qui a vraiment la cote dans votre cœur, c'est incroyable. Alors, un autre bel honneur, un bel honneur grandement mérité pour la chanteuse américaine Ella Langley. Alors, je vous rappelle qu'on est ensemble jusqu'à midi dans votre lundi avant midi et ensuite, entre midi et 13h, c'est le lunch 100% Québec. À venir au détour de ces quelques messages, la musique de Time Myers. Tellement content de vous
1: ici
0: savoir.
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J'ai l'immense bonheur de vous accompagner du lundi au vendredi entre 6h et midi, mais également je vous accompagne en début de soirée du lundi au jeudi en animant entre 18h et 19h le top 6 à 6 et country. Bien là, on va savoir si encore une fois, bien ce soir, Don't Tell On Me de Jason Aldean aura toujours la cote. Oh, ça c'est la grande question de votre lundi. Alors soyez-y à tantôt entre 18h et 19h. Elle nous chante maintenant Be Her. Voici maintenant Ella Langley à la verbe New York Country de votre lundi.

C'est à compter de ce vendredi que vous pourrez vous procurer sur toutes les bonnes plateformes leur quatrième album en carrière, un band acadien qui a vraiment la cote, les sales barbes avec Stirer la roue. En plus, bien la semaine passée, bien mercredi plus précisément dernier, ils ont fait un grand lancement virtuel à votre grand bonheur, chers fans. Ils vont partir en tournée à travers le Québec à partir de la semaine prochaine avec une grande tournée comme ça jusqu'au printemps 2027. Il y en a des dates à leur agenda. On les adore pas mal, les sales barbes. Et une autre artiste également qui va nous proposer à compter de ce vendredi, elle aussi, son quatrième album en carrière. Oh, la compétition sera forte entre ces deux artistes-là. Ben non, il n'y a pas de compétition. On est là pour vous satisfaire musicalement parlant, en parlant de Sarah Dufour qui assume la suite musicale dans cette super séquence avec Dans le temps. Alors ben oui, elle va nous proposer son nouvel album, Dolbo Mistassini, à compter de minuit ce vendredi. Alors, à tous les fans, la voici, ici même à Hit Country.

Bonne nouvelle pour la chanteuse américaine Carrie Underwood qui est de retour pour la nouvelle saison de Sunday Night Football. Elle revient pour une 14e saison consécutive pour chanter la chanson thème, avec en plus une petite touche maintenant de rock dans sa musicalité pour la chanson thème de cette 14e saison. Un bel honneur grandement mérité. On l'adore et on l'adore tellement. Bien également aussi la grande question qu'on se pose, peut-être un retour cet automne avec de nouvelles chansons pour cette chanteuse américaine. Oh, pour avoir une surprise, mais elle l'avait dit dernièrement en entrevue. Ben non, elle prenait vraiment l'année 2026, année sabbatique pour elle. Quelques petits projets ici et là, mais pas un retour sur une scène pour 2026. Peut-être en 2027, elle se consacre davantage.

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3: Ici Michel Scarpino. L'inflation s'est établie à 3 % en août au Canada, ce qui est identique à la hausse observée en juillet. Selon Statistique Canada, la hausse des prix de l'essence a ralenti, mais elle a été contrebalancée par la hausse des loyers et des frais de voyage. Le premier ministre Mark Carney accueille aujourd'hui à Toronto des investisseurs de partout dans le monde à l'occasion d'un sommet crucial visant à attirer de nouveaux investissements au Canada. Des centaines de dirigeants et de gestionnaires d'actifs internationaux arrivent à Toronto pour ce premier sommet canadien de l'investissement. Et puis le Canadien de Montréal octroie une prolongation de contrat de 4 saisons à l'entraîneur-chef Martin Saint-Louis. Sous sa gouverne, le tricolore a atteint le carré d'as en 2025-2026, s'inclinant face aux Hurricanes de la Caroline en finale de l'Association de l'Est. Et par ailleurs, l'attaquant Josh Anderson a été nommé adjoint au capitaine du Canadien Nick Suzuki, succédant ainsi à l'attaquant Brendan Gallagher. C'était vos actualités Arsenal Media.
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Bob Bissonnette qui nous a chanté Taureau mécanique. On vous proposera également au courant des prochains jours à la 58e édition du Festival Western de Saint-Tite également des rodéos de jour, de soir et même de nuit. Alors c'est en place, comme je vous disais, jusqu'à ce dimanche à Saint-Tite. Salutations aux gens qui sont présentement là-bas, qui nous écoutent dans leur campeur, dans leur motorisé également, dans les tentes à terre. Oh ça, il faut le vraiment le faire, passer du jour en tente à terre à Saint-Tite. Alors voilà, je vous salue et je vous lève mon chapeau de cowboy en votre honneur. Et nous chantons sa plus récente Signs. Voici maintenant Luke Bryan.

0: va connaître cette semaine les prochains nominés pour le prochain gala de la disque. D'après moi, il risque de récolter pas mal de nominations. Alors, c'est JF Posé qui a conclu cette super séquence avec Ballon Sonde. Ça a été lancé depuis aujourd'hui. Bien, c'est le troisième extrait de son premier album en carrière pour Me Trouver, en parlant d'un ancien participant de Star Academy, Joël Voy, qui lance à partir d'aujourd'hui ici même à Hit Country sa toute nouvelle chanson Vers Toi. Et son premier album a été lancé le 5 juin dernier, qui est présentement en sachet dans le magazine Éco-Vedette et Spécial Country, en vente dans tous les bons kiosques à journée. Également, il y a quand même eu un bel été grandement chargé pour ce jeune artiste de la relève, en faisant beaucoup, beaucoup de spectacles à travers la province, dans beaucoup de festivals, mais également aussi à partir de cet automne, même à l'hiver 2027. Il va partir en tournée en salle de spectacle. Moi, c'est un gars que j'ai connu à ses tout débuts en tant que chansonnier dans les bars. Maintenant que je le présente dans les festivals country, je suis bien content de lui, du travail qu'il a fait, bien sûr, de son évolution. Donc, voilà une nouvelle chanson de Joël Voy qui est présente en vente sur toutes les bonnes plateformes. À venir, au détour, Chabot, et restez bien branchés chez nous.
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Encore une bonne quinzaine de minutes à vivre ensemble la belle vibe New Country de votre lundi avec le projet musical Grand Ours avec Oana Arbor et l'artiste qui s'apprête à chanter dans quelques secondes. Belle voix, je vous propose son méga hit planétaire tiré de son premier album en carrière, dont ça fait déjà 3 semaines que ça a été lancé sur toutes les bonnes plateformes, même le 2 septembre dernier. Elle a quand même foulé les planches de cette scène mythique de la musique country américaine, le fameux Grand Ole Opry, avec une belle robe jaune et scintillante qui la mettait vraiment en valeur. Elle va être de passage en plus au MTLUS de Montréal, eh bien, le 15 janvier prochain. De qui je parle? Je parle de Stella Lefty avec Boston. Oh.

Ce fut un pur bonheur de vous avoir accompagné musicalement parlant avec la meilleure musique New Country depuis 6 ans pour l'animation du Country Club, également de votre avant-midi avec la ride entre 9h et 10h30. Sylvain Caron va prendre la relève entre midi et 13h pour le lunch 100% Québec. Chuck Noël vous attend pour le rush entre 14h et 18h. Et moi, je reprends le contrôle des ondes à compter de 18h pour vous proposer le top 6 à 6 Hit Country. Mon nom est Danny Côté. Passez un bon lundi. Et pour nous conduire à votre heure de lunch de midi, oui, dans votre lundi. Voici Olivier Bergeron à tantôt 18h.

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3: Bonjour, ici Boris Chassaigne. L'inflation s'est établie à 3% en août au Canada, comme c'était le cas en juillet. Selon Statistique Canada, la hausse des prix de l'essence a ralenti au mois d'août, mais elle a été contrebalancée par la hausse des loyers et des frais de voyage. Au Québec, l'inflation s'est établie à 3,1% le mois dernier, contre 3,3% en juillet. Le premier ministre Mark Carney affirme que le Canada ne cherche pas à adhérer à l'Union européenne, mais plutôt à nouer une alliance unique avec ce bloc économique. Monsieur Carney a confirmé que le Canada allait sous peu entamer des discussions avec l'Union européenne. Et la technologie de confirmation de l'âge de Google, qui utilise l'intelligence artificielle pour détecter des utilisateurs mineurs, fait son entrée au Canada. Une personne identifiée comme mineure verra son compte Google modifié pour inclure des protections supplémentaires. C'était vos manchettes.
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6: Ouais, mes amis, on se retrouve sur le 106.7 à Vibe New Country à Lac-Mégantic. Sylvain Caron qui est en grande forme avec... j'espère que vous avez profité de la fin de semaine, primo, hein? Plus important. Avec, au cours des prochaines heures, il y a un dégagement qui est prévu pour ce soir à la météo minimum à plus 4 degrés, puis une journée généralement ensoleillée pour la journée de demain. Donc, pas si mal du tout. Vous rappelez qu'on a la séance ordinaire du conseil municipal qui aura lieu demain en soirée, 19h30 à la salle J. Armand Drouin de l'hôtel de ville de Lac-Mégantic. Bien sûr, vous êtes invités à assister justement à cette rencontre. Il y a notre top 3 musical qui sera surveillé au cours des prochains instants. La prochaine ou la nouvelle de Savannah Jane avec Marie-Mé. Belle collaboration qui fait jaser énormément. On va vous l'offrir dans quelques instants. Mais tout d'abord, on débute avec Francis de Grandpré et Lève ton verre sur le 106.7.

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Ben oui, on est encore là pour ce beau midi du lundi avec celui qui fait flèche de tout bois par les temps qui courent, avec des spectacles qui se remplissent dans les différentes salles. C'est le cas le 3 octobre au Grand Théâtre de Québec. C'est complet pour Arpin Lépine qui nous propose sa chanson Saint-Félix en vous souhaitant un bon midi. Et puis, il sera question de cinéma tantôt.

0: L'Odyssée de Christopher Nolan au cinéma box-office nord-américain au cours de la dernière fin de semaine est en troisième position. 7 millions de dollars amassés lors de son 9e week-end d'exploitation. Et ça pourrait devenir donc le film le plus payant, le plus rentable d'Universal, avec une récolte totale de 600 millions de dollars au box-office nord-américain. En deuxième place, on est maintenant dépassé pour une première fois depuis 6 semaines pour ce qui est de Spider-Man Brand New Day, qui a glissé à la deuxième place avec 8,4 millions de dollars. C'est une baisse de 54% par rapport au week-end précédent. Fallait s'y attendre à un certain moment donné. Et au numéro 1, on retrouve le film qui, quand même a obtenu des chiffres très intéressants, Practical Magic 2, qui a remporté un franc succès, se classant en tête du box-office nord-américain près de 3 décennies après que son prédécesseur fut passé du statut de film à succès modeste à celui de film culte. Donc, c'est une belle réussite au numéro 1 du box-office avec 30 millions de dollars amassés.
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Ma carrière pour la musique avec à surveiller dans quelques instants sur la vibe. New Country avec depuis quelques jours à peine et est disponible une nouvelle chanson pour ce qui est de classe moyenne, collaboration avec Harpin Lépine, chanson qui a été composée dans le cadre de la journée contre le suicide. C'est là pour rester et ce sera à découvrir sous peu sur Red Country à part de ça. On vous offre entre-temps leur chanson Autour du feu, classe moyenne en musique.

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En espérant que vous profitez votre heure de lunch de belle façon avec, dans quelques instants, la musique des deux frères qui seront de passage à nouveau à Québec au Centre d'art La Chapelle le 21 octobre prochain. Parmi les nombreux arrêts au cours des prochaines semaines, ce sera à surveiller. D'ailleurs, prochainement, le 18 septembre, ils seront à Saint-Laurent-de-l'Île-d'Orléans, donc tout près de la région de Québec encore. Montmagny, par la suite, 19 septembre, à Saint-Anne-des-Plaines, le 24 septembre prochain. On vous les fait entendre dès maintenant, avec, à surveiller en profil tantôt, notre top 3 du jour.

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1: Et ça commence, ce top 3, avec Laurent Saint-Martin qui a lancé un nouveau projet avec Gab Forêt, le chef de podcast show, qui mélange un peu spectacle avec artistes invités et un podcast à travers tout ça. Donc, pour les gens qui vont acheter des billets de leur spectacle, eh bien, vous aurez accès justement à ce contenu exclusif. Ben le fun à part de ça. C'est un tout nouveau projet. Laurent Saint-Martin, ben, on va vous l'offrir en musique. C'est en numéro 3 du top 3 ce midi avec Ciao Bye.

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1: Et on poursuit avec le numéro 2 de notre top 3, avec celui qui connaît beaucoup de succès avec la chanson qui est à venir. Et attention, il y en a déjà une autre qui sera à surveiller sur les ondes de votre radio, qui est actuellement disponible sur les différentes plateformes. Je t'en donnerai un peu. Francis de Grandpré, qu'on va vous offrir, si j'avais su, sur les ondes de votre radio. It's country.

tellement numéro un pour notre top 3 du jour. Ben écoutez, dans son cas, elle est tellement populaire chez elle et partout au Québec qu'on a fait installer une pancarte « Bienvenue au pays » de Sarah Dufour, Dolbeau Mistassini, titre de son prochain album qui sera lancé le 18 septembre prochain chez elle. Et elle vient à peine de terminer son cycle de 150 spectacles depuis la sortie de son dernier album en novembre 2023. Notre numéro 1, Sarah Dufour et la chanson « Dans le temps ».

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1: Beaucoup de choses à surveiller, bien sûr, qu'avec toute notre équipe, on va vous accompagner au cours des prochaines heures. Sylvain Caron qui vous remercie de votre présence ce midi. Ah oui, ben c'est un gros lundi, à commencer par les amateurs de sport. Un match du lundi soir pour ce qui est de la NFL avec Denver qui affronte les Chiefs de Kansas City. Le fameux tournoi de golf du Canadien de Montréal. Ah ben, des promesses. Ben, pourquoi que l'an passé, on a respecté nos promesses chez le Canadien? Donc, on va pouvoir suivre ça tout au long de la journée, bien sûr, pour les amateurs un peu plus de sport. Mais on va vous informer sur tout ce qui se passe dans le monde de la musique country. Et pour ce faire, on a notre portail, bien sûr, de hitcountry.com à consulter. Vous abonnez à l'infolettre pour recevoir toute l'actualité dans votre boîte courriel. Et bon, on se retrouve demain midi, sans faute, en vous souhaitant de très bons moments sur les ondes de la vibe du New Country. Et Sylvain vous retrouve demain. Bye bye tout le monde!

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4: Bonjour, ici Boris Chassaigne. L'inflation s'est établie à 3% en août au Canada, comme c'était le cas en juillet. Selon Statistique Canada, la hausse des prix de l'essence a ralenti au mois d'août, mais elle a été contrebalancée par la hausse des loyers et des frais de voyage. Au Québec, l'inflation s'est établie à 3,1% le mois dernier, contre 3,3% en juillet. Le premier ministre Mark Carney affirme que le Canada ne cherche pas à adhérer à l'Union européenne, mais plutôt à nouer une alliance unique avec ce bloc économique. M. Carney a confirmé que le Canada allait sous peu entamer des discussions avec l'Union européenne. Et la technologie de confirmation de l'âge de Google, qui utilise l'intelligence artificielle pour détecter des utilisateurs mineurs, fait son entrée au Canada. Une personne identifiée comme mineure verra son compte Google modifié pour inclure des protections supplémentaires. C'était vos manchettes.
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4: Bonjour, ici Claude Marquis, voici vos actualités. L'inflation s'est établie à 3 % en août au Canada, ce qui est identique à la hausse observée en juillet. Selon Statistique Canada, la hausse des prix de l'essence a ralenti en août, mais elle a été contrebalancée par la hausse des loyers et des frais de voyage. Au Québec, l'inflation s'est établie à 3,1 % le mois dernier, en baisse par rapport à 3,3 % en juillet. Et la campagne électorale se poursuit au Québec, mais certains chefs commencent à mettre leurs activités sur pause pour se préparer aux débats. Deux débats télévisés doivent avoir lieu cette semaine et un troisième doit suivre la semaine prochaine. Ce matin, le Parti libéral du Québec a proposé de bonifier le régime québécois d'assurance parentale et d'ajouter des places au réseau des garderies. De son côté, le Parti conservateur du Québec a présenté sa plateforme en immigration, dans laquelle il dit vouloir favoriser les immigrants provenant de pays démocratiques. C'est ce qui complète vos informations, Arsenal Média.
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7: Eh oui, on y va avec une nouvelle semaine mégantique. Évidemment, c'est Manon avec toi, puis aujourd'hui, on va être pas mal. Sport. Le Canadien vient de régler plusieurs dossiers importants. Les Alouettes ont une soirée assez mouvementée. Et Saint-Tite est officiellement débuté. Ajoutez à ça du country frais, un peu de chez nous. Deux, trois affaires pour vous faire réagir. Sans vous demander votre avis à chaque 30 secondes, évidemment. Alors, évidemment, on part ça. La vibe New Country Mégantic, c'est le 106.7 It Country. Et je t'offre un excellent montage qui débute avec Parmalee et Cowgirl. Bon retour à la maison, bon après-midi!

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Le Canadien vient de régler un gros dossier. Martin Saint-Louis a une prolongation de contrat de plusieurs années. Il commence sa cinquième saison complète derrière le banc et clairement, Ken Hughes veut garder de la stabilité autour de lui. Ce que je trouve intéressant là-dedans, c'est que Montréal est enfin dans une période où on bâtit quelque chose sans recommencer à zéro à chaque fois. Quand une équipe commence à jouer, mais plutôt à trouver, voilà, son identité, changer juste pour changer, ça sert pas grand-chose. La vibe New Country à Mégantic, c'est le 107 Hit Country qui t'offre maintenant la musique de Bailey Zimmerman avec Shelby Silverado. Bon rush!

0: Est-ce que tu sais ce que j'aime? Les affaires niaiseuses. On est vraiment fiers de nous autres des fois. Hein? Moi, quand je réussis quelque chose du premier coup parce que je pensais que j'allais le manquer, je deviens tellement beaucoup trop confiante. Je me dis, bon, ben voilà, finalement, je maîtrise la patente facilement. Ça peut être rentrer parfaitement dans un stationnement, réussir une recette sans regarder vraiment les quantités, ouvrir un pot impossible. C'est quoi, toi, ta petite victoire qui te donne beaucoup plus de satisfaction? 1-873-395-70. C'est à ce numéro que je te demande de me texter et de tout me raconter. La vague New Country se poursuit sur le 106.7 Hit Country.
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0: Merci Mégantique d'avoir choisi le Roche pour ton après-midi. Le Festival Western de Saint-Tite est officiellement lancé depuis vendredi. Aujourd'hui, il y a entre autres une randonnée à cheval, Two of a Kind sur la terrasse, des cours de danse country ce soir. Il y aura la finale provinciale de Derby de l'attelage avec un spectacle d'agilité de chevaux lourds. Mais Saint-Tite, c'est jamais juste ce qui est écrit sur l'horaire, hein? C'est les chevaux dans les rues, les bottes, les chapeaux, les kiosques, la musique partout, puis du monde qui embarque complètement dans l'ambiance pendant 10 jours. Et ça, moi, j'aime ça. Tu peux arriver sans gros plan puis finir par passer une journée complète. La vague New Country à Mégantic, c'est le 106.7 Hit Country. Merci de nous avoir choisis.
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avec une question un brin différente aujourd'hui. C'est quoi l'affaire que vous pourriez montrer à quelqu'un là en 5 minutes et vous sentir vraiment compétent? Moi, après toutes mes années en radio, donnez-moi un micro, un texte beaucoup trop long, 30 secondes pour le faire rentrer et tu sais quoi? Je suis dans mon élément. Mais toi, monter une ligne à pêche, peut-être faire de la sauce, reculer une remorque, attacher quelque chose comme faut, faire un nœud que personne d'autre comprend. Pas besoin d'être expert mondial, juste votre affaire à vous. Hein? Je te le rappelle, tu peux me texter au 1-873-300-9570. Manon avec toi tout l'après-midi, méga antique. Je t'offre maintenant le duo Zach et Chico, Benjamin et Good Time.

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1: Les Blue Jays se sont offerts une pas pire journée hier contre Baltimore. Victoire de 8-1. Et le bout le plus spectaculaire, George Springer, Vladimir Guerrero fils et Kazuma Okamoto ont frappé 3 circuits de suite dans la même manche. Puis Vlad, lui, a finalement frappé son premier circuit de la saison à domicile. Toronto revient à une fiche de 75 victoires et 75 défaites. Là, ils sont officiellement revenus au point de départ, mais en septembre, .500 peut encore vouloir dire que t'es bien vivant dans la course. Je te rappelle que la vibe New Country à Mégantic, c'est le 106.7 Hit Country. Prochainement, on aura la chance d'entendre Justin Roy et Gabrielle Fredette.

0: Petite nouveauté country aujourd'hui, Mekhi Moore lance Forget We Have Met. C'est son nouveau morceau chez Sony Music Nashville. Puis celui-là entre officiellement en radio aujourd'hui. Je trouve ça intéressant de garder un œil sur ces noms-là avant qu'ils soient partout. C'est souvent comme ça que ça commence. Une chanson arrive, tranquillement les radios embarquent, et 6 mois plus tard, tu te demandes d'où le gars est sorti. Alors, Mekhi Moore, retenez le nom. Et la vibe New Country à Mégantic, le 107 Hit Country t'offre Gabriel Fredette avec Le Bon Choix.
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1: Eh bien, déjà une heure de presque terminée, Mégantic. Merci d'avoir choisi Le Roche pour passer ton après-midi en ma compagnie. Quel plaisir, quel privilège que j'ai. À venir, un bulletin d'information. Je te parle également de météo. Et n'oublie pas, à 15h, on t'offre le top 3. Je te souhaite un bon retour à la maison.
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5: Bonjour, ici Claude Marquis. Voici vos actualités. L'inflation s'est établie à 3 % en août au Canada, ce qui est identique à la hausse observée en juillet. Selon Statistique Canada, la hausse des prix de l'essence a ralenti en août, mais elle a été contrebalancée par la hausse des loyers et des frais de voyage. Au Québec, l'inflation s'est établie à 3,1 % le mois dernier, en baisse par rapport à 3,3 % en juillet. Et la campagne électorale se poursuit au Québec, mais certains chefs commencent à mettre leurs activités sur pause pour se préparer au débat. Deux débats télévisés doivent avoir lieu cette semaine et un troisième doit suivre la semaine prochaine. Ce matin, le Parti libéral du Québec a proposé de bonifier le régime québécois d'assurance parentale et d'ajouter des places au réseau des garderies. De son côté, le Parti conservateur du Québec a présenté sa plateforme en immigration, dans laquelle il dit vouloir favoriser les immigrants provenant de pays démocratiques. C'est ce qui complète vos informations, Arsenal Média.
1: Côté météo, on parle d'un dégagement tard ce soir avec un minimum prévu pour la nuit prochaine de plus 4. Quand on commence à dire le plus, là, c'est un drôle de signe. Mais t'en fais pas parce que demain, on parle d'une journée plutôt ensoleillée avec un ennuagement, mais tard en après-midi et un maximum attendu à 21 degrés.
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1: On continue le Rush ensemble. Manon avec vous jusqu'à 18h. Le top 3 embarque. On a nos trois chansons de la journée. Après ça, je vais vous parler d'une affaire qui commence sérieusement à sentir le hockey à Montréal. Puis un peu plus tard, on retourne à Saint-Tite, mais cette fois, pour ce qui s'en vient vendredi. Mais là, évidemment, je t'invite à monter le volume. Parce qu'on y va avec notre top 3 sur la vibe New Country à Mégantic. Qui est sans nul doute le 106.7 Hit Country.
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1: Et on y va avec notre numéro 3 de ce début de semaine, Stella Lefty avec Boston.
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0: Et notre numéro 2 pour aujourd'hui, c'était nul autre que Cameron Whitcomb avec Kingdom of Fear. Je te le rappelle, il sera du côté de Saint-Tite ce vendredi.
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Et ça, c'était notre numéro un aujourd'hui, Mégantic, dans le rush chez Boozy, avec Cowgirl, une chanson qui a réussi à se faire un chemin jusqu'au sommet aujourd'hui. Et quand tu l'entends, tu sais pourquoi, évidemment. Hein? Ça reste dans la tête, c'est efficace. Ça donne également exactement le genre d'énergie que t'aimes avoir dans l'après-midi. Évidemment, on poursuit le rush avec encore beaucoup de country. La preuve, on s'offre les Rats Swamp avec À notre tour.

0: déjà à compter les jours avant le retour du Canadien. Ça commence vraiment à sentir le hockey, hein? Les billets individuels du tricolore sont mis en vente aujourd'hui pour la prochaine saison. Puis surtout, les premiers matchs préparatoires arrivent samedi contre Toronto avec des formations divisées. Ça veut dire une chose, on est rendu assez proche pour recommencer à argumenter sur les trios. Les jeunes qui devraient rester, puis le gardien qui aurait dû jouer. Le hockey revient, ça sent, et moi, je te dirais que j'ai pas mal hâte. La vibe New Country Mégantic, c'est bien évidemment le 106.7 Hit Country.
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0: toujours à l'écoute de Le Rush. Mégantique sur le 106.7 et country. Manon, qui est très, très chanceuse de pouvoir passer ces belles heures en ta compagnie. Alors, je veux savoir, est-ce que tu penses aller du côté de Saint-Tite? Parce que vendredi soir, la soirée au champ est pas mal solide. On parle de Francis de Grandpré en premier, suivi de Cameron Whitcomb. Deux styles différents, vraiment, mais c'est deux gars qui collent vraiment à ce qui roule fort ici sur Hit Country. Cameron, lui, il continue de prendre de plus en plus de place partout où il passe. Alors, vendredi, évidemment, au champ, Francis de Grandpré suivi de Cameron Whitcomb. Ça va être solide. La vibe New Country avec Mégantic se poursuit sur le 106.7 Hit Country.
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0: Il y a tellement d'affaires supposément plus modernes, plus rapides, plus intelligentes, mais y a-t-il un vieux truc que tu trouves encore meilleur que la nouvelle façon? Moi, écrire quelque chose sur papier, ça reste vraiment efficace. Ben oui, j'ai beau avoir 1000 outils, là, je te jure, numériques, là. Si je l'écris devant moi, mon cerveau semble comprendre que c'est sérieux. Je sais pas comment il fonctionne, mais tu sais, c'est comme ça que je le sens. Alors, pour toi, ça peut-être être une vieille recette, utiliser une carte routière, un outil, hein, une façon de faire que tu as apprise de tes parents ou tes grands-parents ou même un oncle. Des fois, vieux veut juste dire tester depuis longtemps.
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La vibe New Country à Mégantic, évidemment, c'est le 106.7 Hit Country qui t'offre maintenant le Blue Ridge Band avec Loving You Is Easy.

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1: Eh bien, dans le Rush, on aura un bulletin d'information dans les prochaines minutes mégantiques. Par la suite, je te parle de météo, ce qui s'en vient ce soir et demain. Question de te garder informé de ce côté-là. Du côté musical, on aura un duo Ella Langley et Morgan Wallen. Et à venir également, Laurence Saint-Martin. Je t'invite à rester à l'écoute de Le Rush.
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2: Ici Michel Scarpino, voici le bilan de l'actualité. La campagne électorale se poursuit au Québec pour une 19e journée, mais les chefs commencent à mettre leurs activités sur pause pour se préparer au débat. Deux débats seront présentés cette semaine, soit demain soir à TVA et mercredi à nouveau. Le débat de Radio-Canada, quant à lui, aura lieu la semaine prochaine. Contrairement à ses habitudes, la Coalition Avenir Québec n'a dévoilé aucune promesse aujourd'hui. Les chefs des quatre autres principaux partis ont annoncé des engagements en matinée avant de prendre congé de point de presse pour le reste de la journée pour se préparer aux deux débats de mi-campagne. Et par ailleurs, selon un sondage léger, le PQ trône toujours en tête avec 29 % des intentions de vote. Il devance le Parti libéral à 23 % et la Coalition Avenir Québec à 21 %. Le Parti conservateur est quatrième avec 17 % des appuis. Québec solidaire suit à 10 %. Toujours sur la scène politique, le Parti libéral a proposé de bonifier le régime québécois d'assurance parentale et d'ajouter des places au réseau des garderies s'il est porté au pouvoir le 5 octobre. La formation s'engage notamment à bonifier de deux semaines le congé parental partageable. Le Parti conservateur a présenté sa plateforme électorale en matière d'immigration. Il veut régionaliser le processus d'acceptation des immigrants, rapatrier l'ensemble des pouvoirs en immigration et protéger les valeurs québécoises. Et puis Québec solidaire a présenté ses engagements pour l'Est de Montréal devant l'hôpital Maisonneuve-Rosemont, estimant que ce secteur de la métropole a été trop longtemps négligé et souhaite le redynamiser. Et puis aux États-Unis, l'Agence de protection de l'environnement abolit les règles limitant les émissions de gaz à effet de serre provenant des centrales électriques alimentées au charbon et au gaz naturel. Selon l'agence, cette mesure permettra à l'industrie d'économiser plus de 300 milliards de dollars. La modification marque un revirement majeur par rapport aux efforts déployés par les présidents Joe Biden et Barack Obama pour lutter contre le changement climatique. C'était vos actualités Arsenal Média.
3: Du côté de la météo, Mégantic, ça se dégage tard ce soir et on prévoit un minimum de plus 4. Mais demain, on aura une journée plutôt ensoleillée. Il va y avoir un ennuagement, mais tard en après-midi. Et on parle d'un maximum, voilà, pouvant atteindre 21 degrés.
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3: Eh bien oui, on poursuit dans le rush Mégantic en ce lundi 14 septembre. Dans cette heure, je vais te parler football. Alors que les Alouettes ont une soirée pas mal moins facile samedi. Je vais aussi rester proche de chez nous avec une petite affaire municipale à garder sur le radar. Et après ça, promis, on retourne dans du léger. Et je te rappelle que la vibe New Country à Lac Mégantic, c'est le 106.7 It Country qui t'offre à l'instant un excellent duo pour poursuivre dans ton après-midi avec Ella Langley et Morgan Wallen. I can't love you anymore.

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On va parler d'un prolongement. Ben oui, la MRC du Granit a prolongé jusqu'à mercredi son appel à projet pour le volet dédié aux aînés dans son fonds de développement culturel. En gros, si vous avez une idée de projet culturel qui fait participer les aînés, qui met en valeur leur savoir, leur créativité ou leur implication dans la communauté, vous avez encore un peu de temps pour déposer. Puis j'aime ça parce que là, on parle pas juste de mégantique. Ça peut toucher les municipalités partout dans le Granit. Alors, si vous connaissez un organisme, un comité ou quelqu'un qui a une idée dans ce sens-là, ben passez le mot. Et je te rappelle que la Vibe New Country, c'est le 106.7 Hit Country à Lac-Mégantic qui t'offre maintenant Cody Johnson avec The Fall.

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1: C'est quoi l'affaire qui vous fait perdre complètement la notion du temps? Moi, si je commence à regarder quelque chose puis je dis juste 2 minutes là sur mon téléphone, ben ça peut devenir dangereusement long. Soudainement là, je vais revenir à la réalité, genre, puis je suis comme hein, mais ça fait clairement pas 2 minutes. Et pour d'autres, ben c'est de lire ou peut-être jouer à un jeu, aller dans le garage, jaser avec quelqu'un. Alors c'est quoi ton trou noir temporel, toi? Écris-le-moi au 1-873-395-70. La vibe New Country à Mégantic, c'est le 107 et de Country avec Dasha et Austin. Bon retour à la maison, Mégantic. Manon avec toi jusqu'à 18h.

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1: Les Alouettes ont une soirée plus difficile samedi en Colombie-Britannique. Défaite de 48 à 29 contre les Lions. Nathan Rourke a fait pas mal de dommages. 317 verges par la passe, 77 au sol. Xander Horvat, lui, a marqué 3 touchés. Montréal avait déjà son billet pour les séries, alors ça change pas tout, mais perdre de cette façon-là, ça donne quand même du matériel au coach pour les faire travailler cette semaine.
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1: Je pense qu'on devrait arrêter d'avoir honte des affaires qu'on aime juste parce que c'est pas cool. Moi, donnez-moi une vieille chanson que j'aime, puis je vais l'assumer pas mal fort. Une émission un peu quétaine, une bouffe ordinaire, une chanson que tu connais au complet, ou peut-être une activité que personne comprend pourquoi t'aimes ça. Ben, si ça te fait plaisir à toi, ben, ça dérange personne, là. Franchement, on devrait juste arrêter de toujours avoir l'impression qu'on doit se justifier. On s'offre Jeff posé, voilà, avec Emmêlé dans ses cheveux. Je te souhaite toujours et encore un bon rush, Manon, avec toi jusqu'à 18h.

Ce qui est le fun avec Saint-Tite, c'est que tu n'es pas obligé d'y aller puis d'avoir un billet pour faire tout. Le quartier Western Wrangler est ouvert tous les jours du festival avec des boutiques, des trouvailles complètement dans l'univers cowboy. Puis, je te connais, là, tu pars, juste regarder, hein? 3 kiosques plus tard, tu as un chapeau, une ceinture, quelque chose en cuir, puis tu sais même plus exactement comment t'en es venu acheter ça. Je te rappelle que la vibe New Country à Lac Mégantic, c'est le 107 Hit Country avec Morgan Wallen et Bean by Now.

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1: Le Rush se poursuit et la dernière heure est à nos portes. Le bulletin d'information également, tout comme la météo pour ce soir et demain. Du côté musical, Jason Aldean sera là, Taylor Swift également. Mégantic, merci d'avoir choisi 106.7 Hit Country.
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5: Ici Michel Scarpino, voici le bilan de l'actualité. La campagne électorale se poursuit au Québec pour une 19e journée, mais les chefs commencent à mettre leurs activités sur pause pour se préparer au débat. Deux débats seront présentés cette semaine, soit demain soir à TVA et mercredi à nouveau. Le débat de Radio-Canada, quant à lui, aura lieu la semaine prochaine. Contrairement à ses habitudes, la coalition Avenir Québec n'a dévoilé aucune promesse aujourd'hui. Les chefs des quatre autres principaux partis ont annoncé des engagements en matinée avant de prendre congé de point de presse pour le reste de la journée pour se préparer aux deux débats de mi-campagne. Et par ailleurs, selon un sondage léger, le PQ trône toujours en tête avec 29 % des intentions de vote. Il devance le Parti libéral à 23 % et la coalition Avenir Québec à 21 % Le Parti conservateur est quatrième avec 17 % des appuis. Québec solidaire suit à 10 % Toujours sur la scène politique, le Parti libéral a proposé de bonifier le régime québécois d'assurance parentale et d'ajouter des places au réseau des garderies s'il est porté au pouvoir le 5 octobre. La formation s'engage notamment à bonifier de deux semaines le congé parental partageable. Le Parti conservateur a présenté sa plateforme électorale en matière d'immigration. Il veut régionaliser le processus d'acceptation des immigrants, rapatrier l'ensemble des pouvoirs en immigration et protéger les valeurs québécoises. Et puis Québec solidaire a présenté ses engagements pour l'Est de Montréal devant l'hôpital Maisonneuve-Rosemont, estimant que ce secteur de la métropole a été trop longtemps négligé et souhaite le redynamiser. Et puis aux États-Unis, l'Agence de protection de l'environnement abolit les règles limitant les émissions de gaz à effet de serre provenant des centrales électriques alimentées au charbon et au gaz naturel. Selon l'agence, cette mesure permettra à l'industrie d'économiser plus de 300 milliards de dollars. La modification marque un revirement majeur par rapport aux efforts déployés par les présidents Joe Biden et Barack Obama pour lutter contre le changement climatique. C'était vos actualités Arsenal Média.
1: Du côté météo, ça va se dégager tard ce soir. On prévoit un minimum à plus 4 pour demain mardi. Une journée plutôt ensoleillée avec un ennuagement tard en après-midi. Et on attend un maximum demain à 21 degrés.
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1: Eh oui, dernière portion du Rush. Il nous reste une belle heure à passer ensemble en ce début de semaine, lundi le 14 septembre. On va parler sport. Les Blue Jays qui repartent contre Détroit. On parle country. Je vais vous mettre quelque chose dans le radar. Évidemment, je t'accompagne pour cette dernière heure avant de laisser mon micro à l'excellent Danny Côté. Alors évidemment, je vais garder ça vivant jusqu'au bout. La vibe New Country, c'est le 106.7 et Country à Mégantic.

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vendredi, ça va être une grosse journée de nouvelles sorties country. Riley Green arrive avec That's Just Me, Luke Bryan avec Signs, Drew Baldridge aussi a un nouveau projet, Farm, Faith, Family. Puis ça, ben pour nous, ça veut dire une chose bien simple. Il va y avoir du nouveau stock à écouter très bientôt. J'aime ça les semaines comme ça parce que, en fait, c'est déjà que certaines chansons qu'on va découvrir vendredi vont finir par vivre ici avec nous et ce pendant des mois. La vibe New Country est méga antique. Je te le rappelle, c'est le 107 It Country qui t'offre une chanson country, celle de Taylor Swift. I knew it. 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

C'est quoi la dernière affaire qui vous a fait changer d'idée? Donc, c'est pas nécessairement une grosse opinion de vie, là, juste quelque chose où vous étiez convaincu d'avoir raison, puis que finalement, ben non. Moi, quand ça arrive, j'essaie de pas trop me battre avec la réalité, donc je me dis, j'essaie. Tu sais, une chanson que tu détestais, il y a peut-être une place que tu voulais pas visiter, quelqu'un que tu avais peut-être mal jugé. Changer d'idée, ça veut aussi dire qu'on a appris quelque chose dans le fond. On s'offre maintenant sur la vibe New Country Amégantique, la musique de Brooks and Dunn avec Play Something Country. Évidemment, sur la vibe New Country Amégantique, c'est évident. Bon retour à la maison, Mégantique!

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1: Les Blue Jays repartent maintenant contre Détroit. Toronto est revenu à .500 hier avec sa victoire contre Baltimore. Alors là, le défi est assez simple. Arrêtez de faire un pas en avant puis un autre en arrière. Hein? On est rendu juste assez tard dans la saison pour que chaque match compte. Ben, chaque série, en fait, compte plus que juste 3 matchs. Le bon côté, hier, l'attaque a vraiment donné des signes de vie. Alors, c'est à eux de garder le tout allumé.
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0: Je vais avec une autre question. C'est quoi ton vrai premier souvenir de sport? Moi, c'est d'aller voir les expos. Ben oui, j'ai eu la chance d'y voir à plusieurs reprises d'ailleurs et j'adorais ça. Tellement aller au stade olympique, t'as aucune idée. Alors toi, c'est quoi ton premier vrai souvenir? Moi, je trouve ça fascinant parce que souvent, ça vient avec quelqu'un. Hein? Un parent, un grand-parent, un chum, une blonde aussi. Quelqu'un qui regardait peut-être le match avec toi. Puis après ça, l'équipe devient presque attachée à cette personne-là pour toujours. Des fois, le sport, c'est pas juste du sport.
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Il y a 12 projets qui vont pouvoir avancer un peu partout dans le granit grâce au fonds de développement éolien. C'est un peu plus de 22 000 $ qui ont été distribués cette année pour des affaires concrètes, style de l'aménagement, du loisir, de l'environnement, puis aussi des améliorations dans certaines municipalités. Puis ça, j'aime ça, ce genre de nouvelles-là, parce que c'est pas un chiffre spectaculaire, là, mais qui, quand t'es dans une petite municipalité, là, des milliers de dollars, ça peut vraiment faire débloquer un projet. On poursuit avec la musique de Bob Bissonnette et Tune de bière.

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1: Je te laisse poursuivre ta journée, en fait ta soirée, et entre bonnes mains, entre autres. Puisque Dany Côté revient dans quelques minutes avec le top 6 à 6. Moi, je vous reviens demain dans un autre Roche. D'ici là, profitez de votre monde. La vibe New Country à Mécantique, je te le rappelle, c'est le 106.7 It Country. Puis je te dis à demain. Bye!

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3: Ici Michel Scarpino. La campagne électorale se poursuit au Québec pour une 19e journée, mais les chefs commencent à mettre leurs activités sur pause pour se préparer au débat. Deux débats seront présentés cette semaine, soit demain soir à TVA et mercredi chez Nouveau. Le débat de Radio-Canada aura lieu quant à lui la semaine prochaine. Contrairement à ses habitudes, la coalition Avenir Québec n'a dévoilé aucune promesse aujourd'hui. Les chefs des quatre autres principaux partis ont annoncé des engagements en matinée avant de prendre congé des points de presse pour le reste de la journée pour se préparer à ces deux débats de mi-campagne. Le gouvernement de Christine Fréchette a ignoré une analyse du ministère de la Cybersécurité et du Numérique et de firmes d'experts comptables qui évaluaient qu'un projet informatique de Santé Québec risquait de coûter 1 milliard plutôt que les 96 millions prévus. Le Conseil des ministres a malgré tout autorisé le projet. Les autres partis ont vivement critiqué cette décision aujourd'hui. Ça complète le bilan de l'actualité Arsenal Média. On vous souhaite une bonne soirée à notre antenne.
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12: Bienvenue au Top 6 à 6 de votre lundi soir. Comment s'est passé votre retour au travail aujourd'hui? Ça s'est très, très bien passé. Donc, j'ai compilé au courant des dernières heures via vos textos, bien sûr, via vos appels, les 6 chansons qui ont été les plus demandées par vos tripeux et tripeuses de bonne musique country. Que vous soyez du côté du centre du Québec, de la Beauce, de Lac-Mégantic, du Saguenay-Lac-Saint-Jean, encore de partout à travers le monde, au 873-300-95-70. On va savoir aujourd'hui si... Bien sûr, Jason Aldean avec Don't Tell Me sera toujours à la pole position du top 6 à 6. On commence avec la position numéro 6. I Can't Love You Anymore. Voici Ella Langley, Morgan Wallen.
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présentement la sensation de l'heure. Elle occupe la position numéro 5 de votre top 6 à 6 de ce mardi avec Stella Lefty avec Boston. Et je vous rappelle que Stella va faire un détour par le Québec, plus précisément performance attendue à Montréal. Eh bien, le 15 janvier prochain, les billets sont présentement en vente sur, bien sûr, le site internet de la salle de spectacle MTELUS. Alors, elle occupe présentement la position numéro 5 de ce soir au top 6 à 6, Stella Lefty. Voici maintenant à la position numéro 4, cette jeune sensation de l'heure, Billy Zimmerman avec Chevy Silverado. On est ensemble jusqu'à 19h à la Vibe New Country partout au Québec.

C'est lui qui domine présentement les CCMA Awards, le gala qui récompense la musique country canadienne. Alors, il sera en performance en plus au Festival Western de Saint-Tite. Cameron Whitcombs avec Kingdom of Fears. Elle occupe la position numéro 3 du top 6 à 6 de votre lundi soir. Et oui, ça passe tellement et tellement vite le temps. On s'approche du grand numéro 1 de ce soir. Et pour nous y conduire, voici la position numéro 2 avec Lou Combs.

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1: Oh, la position numéro 2 a été occupée par Luke Combs avec B. Bayou qui occupe maintenant la pole position de votre top 6-6 de ce lundi. Alors, nouveau numéro 1, mes amis, on a même délogé pas mal fort Don't Tell On Me de Jason Aldean en parlant de Chabosé. Et vous savez que Chabosé s'amène au Québec la semaine prochaine, le 24 septembre, alors qu'il va se produire à la place Bête de Laval. Et en plus, bien, en parlant toujours de Chabosé, il nous a offert à la fin du mois de juillet un nouvel album qui est présent en vente sur toutes les bonnes plateformes. Donc, le tout nouveau numéro 1 de votre top 6-6 de ce lundi qui met en vedette Chabosé. Voici maintenant Coggle.
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0: Alors, c'est Chabosé qui se retrouve pour à la pole position du top 6 à 6 de votre lundi avec Cargill. Est-ce qu'il va demeurer à la pole position demain soir également? Ah, ça, c'est la grande question. À vous de voter dès maintenant par texto au 873-300-9570.
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0: Co-Wedzel qui a chanté avec Jesse Murph, High Road. Et salutations à vous tous et toutes qui êtes présentement sur la route pour votre retour à la maison, encore sur la route pour vous rendre peut-être au Festival Western de Saint-Tite, qui a commencé depuis vendredi en place jusqu'à ce dimanche. Ah, y en a-tu du motorisé là-bas? C'est comme pas de bon sens. Alors, salutations également à vous tous et toutes, chers festivaliers bien branchés à Hit Country, soit via le 105.5 au Saguenay, le 106.7 à Lac-Mégantic, le 105.3 en Beauce, ou encore le 95.7 au centre du Québec, ou encore via notre site internet, le hitcountry.com. Alors, bienvenue chez nous. On vous offre chez nous que le meilleur de la musique New Country, 24 heures sur 24, 7 jours sur 7. À venir au détour, un artiste qui, justement, va se produire à Saint-Tite sur la scène La Forge pour un spectacle 100% gratuit. Ce jeudi, à compter de 19h, c'est la sensation de l'heure. Arpin Lépine s'amène au détour avec Chance.
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À compter de ce vendredi, une ancienne participante de la télé-réalité québécoise occupait son double, mais également aussi qui fait maintenant une carrière dans le domaine de la chanson à country au Québec. Une certaine Trudy va nous proposer à compter de ce vendredi une toute nouvelle chanson qui a pour titre One More Time. Et voici maintenant un extrait de ce futur hit qui sera lancé, je vous rappelle, dès ce vendredi. Oh, oui.

Non, mais quand même, c'est accrocheur. À la première écoute, on dirait quasiment que c'est du Lainey Wilson. Ben non, 100% du Québec en plus. Alors voilà, c'est la prochaine chanson qui sera lancée à compter de ce vendredi. De la part de Trudy, One More Time. En parlant justement de Lainey Wilson, la voici avec John Mayer, son plus récent hit, Phone Keys and Wallet. Au top 6 à 6 de ce lundi soir, la plus belle des radios, Hit Country.

Il y a tout un engouement entourant cette nouvelle chanson qui met en vedette Savannah Jade avec Marie-Mé qui chante en plus en français. Leur nouvelle incursion également dans le domaine de la musique pour Marie-Mé. Alors, les deux cowgirls ont chanté ensemble Kiss My Glass. On peut entendre également la version originale anglophone sur le plus récent album de Savannah Jade. Savannah Jade aura la chance en plus de faire la première partie de la tournée automnale et hivernale 2026-2027 de Jay Kutcher à travers le Québec. Donc, alors, elle a vraiment la cote depuis un temps, notre chère Savannah Jade, qui est vraiment très, très, très talentueuse. La fin des tours par Saint-Tite vendredi soir dernier, est-ce que vous y étiez? Voici Max McNown.

celui qui sont finalistes du concours Top of the Country SiriusXM. On va connaître le groupe gagnant bien ce samedi lors de leur passage au Canadian Country Music Awards. On va leur parler également mercredi matin dans le Country Club avant qu'ils prennent bien sûr l'avion pour Saskatoon. Alors c'est le Blowbridge Band qui vient de chanter en version française. Le venue is easy. Alors c'est un rendez-vous à ne pas manquer, entre autres, mercredi matin. L'artiste qui s'apprête à chanter nous prépare pour le printemps prochain son troisième album en carrière. Tiré de son premier album en carrière, il y en a fait du chemin musicalement parlant dans le domaine de la musique country au Québec. Alors, il nous chante « Coup de tête », voici Vince Lemire.

0: C'est tellement touchant d'entendre la voix du regretté Toby Keith en finale de chanson qui a mis en vedette Riley Green avec Think As You Drunk. Passez une excellente soirée, Cowboy Cowgirl. Un gros merci d'avoir été du rendez-vous. On va commencer la journée ensemble demain matin dès 6h pour le meilleur réveil à compter de 19h et ça jusqu'à minuit. La meilleure musique country francophone vous attend. Bonne soirée, à demain matin.
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1: Ici Michel Scarpino. La campagne électorale se poursuit au Québec pour une 19e journée, mais les chefs commencent à mettre leurs activités sur pause pour se préparer au débat. Deux débats seront présentés cette semaine, soit demain soir à TVA et mercredi chez Nouveau. Le débat de Radio-Canada aura lieu quant à lui la semaine prochaine. Contrairement à ses habitudes, la coalition Avenir Québec n'a dévoilé aucune promesse aujourd'hui. Les chefs des quatre autres principaux partis ont annoncé des engagements en matinée avant de prendre congé des points de presse pour le reste de la journée pour se préparer à ces deux débat de mi-campagne. Le gouvernement de Christine Fréchette a ignoré une analyse du ministère de la Cybersécurité et du Numérique et de firmes d'experts comptables qui évaluaient qu'un projet informatique de Santé Québec risquait de coûter 1 milliard plutôt que les 96 millions prévus. Le Conseil des ministres a malgré tout autorisé le projet. Les autres partis ont vivement critiqué cette décision aujourd'hui. Ça complète le bilan de l'actualité Arsenal Média. On vous souhaite une bonne soirée à notre antenne.
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dans la section automobile de notre plateforme montetford.com, vous allez retrouver là un essai routier de notre collaborateur Marc Bouchard. 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Yeah.

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